C'est avec Mulatu Astatke et son titre Maskaram Setaba que nous débutons cette parenthèse éthiopienne. L'homme, né en 1943 et connu comme le père de l'Ethio-Jazz, fut, c'est à noter, le premier étudiant africain du Berklee College of Music à Boston en 1958, après avoir étudié la clarinette et la composition à Londres au Trinity College of Music. Il rentrera fort de ses enseignements en Éthiopie vers la fin des années 60 pour apporter à la musique traditionnelle de son pays les influences jazz et la musique latine dont il était devenu friand. Ses enregistrements tels que Mulatu of Ethiopia en 1972 ont marqué l'âge d'or de la musique éthiopienne. Il a collaboré avec des artistes notables tels Mahmoud Ahmed et a joué avec Duke Ellington lors d'une tournée en Éthiopie en 1973. Mais c'est le succès de la série de disques éthiopiques édité à partir de 1999 chez Bouddha Music et sa composition de la bande-son du film de Jim Jarmusch avec Bill Murray, Broken Flowers en 2005, qui donneront à sa carrière un véritable essor international. Mais Mulatu Astatke n'est que l'arbre qui cache la forêt, car nombreux sont les talents exceptionnels, tous représentatifs de la richesse de la tradition éthiopienne. Puisque nous évoquions la collection de disques éthiopiques, en voici quelques beaux extraits, avec le négus du saxophone éthiopien Getachew Mekuria, et après lui, Mahmoud Ahmed, chef de file de l'Ethio-Jazz, au même titre que Mulatu Astatke.

Juste avant Mahmoud Ahmed, nous écoutions Getachew Mekuria avec Yene Asab Guadagna, titre enregistré en 1972. L'homme jouait de son instrument, le saxophone, depuis un quart de siècle déjà à cette époque. Contrairement à ses confrères, il se servait de son saxophone pour reproduire un genre vocal éthiopien, purement guerrier, épique, déclamatoire, hurleur et gosier, appelé Shelela. Tout ce que l'on sait du chanteur et musicien éthiopien Mahmoud Ahmed, que nous venons d'écouter à l'instant avec son titre Zemedié, enregistré en 1973, et de la musique éthiopienne en général, s'est longtemps limité au disque culte Ere Mela Mela, enregistré en 1975 par Ahmed, mais publié pour la première fois en Europe en 1986. Première éruption de cette pop urbaine, électrique, cuivrée, dansante, hypnotique, déchirante et funky, si singulière, si différente de tout ce que l'on connaissait en provenance du continent africain, cet ovni sonore est longtemps resté le seul témoignage groove éthiopien. Ainsi débute le très bon texte de pochette du disque éthiopique signé Francis Falsetto, donnant envie d'aller plus loin, beaucoup plus loin. Revoici Mahmoud Ahmed dans Tedzeta. C'est ça.

Yetembela Loga, grand et gracieux, par son interprète le grand Aleliou Mesfin, un des hauts représentants du groove éthiopien et de l'éthio-jazz, qui a marqué de son empreinte l'âge d'or de la musique de son pays dans les années 70, à l'instar de Mulatu Astatke, Getachew Mekuria ou bien encore Mahmoud Ahmed. Une des particularités des paroles des chansons d'Aleliou Mesfin durant la prise de pouvoir du Derg après le coup d'État en 1974 en Éthiopie est qu'elles étaient porteuses de critiques politiques, qu'elles abordaient des problèmes sociaux de l'époque. Ce qui lui valut un emprisonnement de 3 mois, la saisie de ses biens et pire que tout, une interdiction de sa musique durant 13 ans pour avoir tenté de fuir le pays et fait de la propagande anti-gouvernementale. Récemment encore, habitant à Denver aux USA, on pouvait l'entendre critiquer la politique menée en Éthiopie. Comme bon nombre d'artistes éthiopiens, Aleliou Mesfin doit sa reconnaissance internationale à la collection éthiopique, décidément bien vertueuse et incontournable. Voici à présent Ailou Mergia, musicien éthiopien renommé lui aussi, connu pour son jeu de clavier innovant et pour son rôle de leader dans le légendaire groupe The Walias, que nous écoutons sans plus tarder sur l'album Chebeliou de 1977.

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1: À l'instant, nous retrouvions Mahmoud Ahmed sur le titre « Selam, paix » dans un album tardif enregistré en 1997 intitulé « Soul of Addis », son premier album en 22 ans depuis son hit mondial « Erre Mela Mela » en 1975. Cette période blanche fut à mettre sur le compte de la dictature de Mengistu Haile Mariam de 1977 à 1991 et dans l'autre sens, la possibilité de refaire de la musique et d'enregistrer à nouveau fut à mettre au crédit de la redécouverte du groove éthiopien dans le courant des années 90. Juste avant Mahmoud Ahmed, nous écoutions Aïlou Mergia sur son album de 1978, Wede Arer Gouzo, avec le Dalak Band, c'était le titre Mimbelesh. Aïlou Mergia, dont l'apport à la musique éthiopienne fut d'utiliser de manière nouvelle les divers synthétiseurs et orgues électriques à sa disposition. À noter qu'il fut l'un des premiers musiciens éthiopiens à incorporer des éléments de reggae dans ses compositions, ce qui fit florès la preuve avec le titre de Mahmoud Ahmed que nous venons d'écouter. Eh bien, refermons cette parenthèse éthiopienne avec celui avec lequel nous l'avons ouverte, Mulatu Astatke.

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c'est Frank Emilio Flynn, le célèbre pianiste cubain, aveugle à l'instar d'un Art Tatum ou d'un Moondog, le viking de la 6e avenue entre autres, qui nous interprétait son Midnight Team, joué avec en arrière-plan l'ambiance du quartier de Miramar à la Havane. C'est lui qui, de fait, nous invite à un voyage musical autour de quelques contrées où l'instrument à 88 touches fait partie des traditions musicales. Nous restons sur l'île de Cuba avec notamment une relecture endiablée de l'Allegretto de la 7e de Beethoven sous les doigts du désormais fameux Joachim Horsley. Et pour le moment, c'est Pablo Santamaría qui nous chante « Cuando escucho este piano »« Quand j'écoute ce piano » accompagné par la Orquesta Termidor Cuba.

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1: Le bostonien Joachim Horsley qui transforme comme ça, sans se faire du souci, le second mouvement de la 7e symphonie de Beethoven et ça donne Beethoven in Havana, une rumba du feu de Dieu. Le géant de Beaune doit néanmoins se retourner dans sa tombe, à moins qu'au contraire il n'y danse. Le pianiste et arrangeur américain s'est fait une notoriété grâce à ce morceau, dont le clip vidéo avait été vu plusieurs millions de fois sur les réseaux sociaux au mi-temps des années 2010. Depuis, le disque Caribbean Nocturnes est sorti avec toute une panoplie de thèmes classiques transformés, qui à la sauce salsa, qui à la sauce cha-cha, comme ici le célèbre « Dans le hall du roi de la montagne » tiré du Peer Gynt de Grieg.

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3: La orchestra terminó Cuba dans No Hay Miedo, N'ayez pas peur, comme le disait un certain Jean-Paul II, message que l'on se doit de s'approprier soi-même, que l'on soit croyant ou non, par les temps qui courent. Auparavant, nous sommes passés par la Colombie avec le groupe de Medellín, Ganda Kenya, mais aussi Piano Negro ou bien encore Roberto de la Barrera y su piano. On danse sur Ocora Monde. Ce piano mundo se poursuit à présent avec le vénérable portaigne Osvaldo Pugliese, né et mort dans la capitale de l'Argentine. Il vécut de 1905 à 1995 et presque tous les danseurs de tango argentin l'ont entendu jouer du piano en salle, au concert ou au disque, en dansant ou en faisant autre chose. On écoutera aussi son cadet tout aussi portaigne et pianiste que lui, Adolfo Abalos, qui vécut 93 ans de 1914 à 2008, comme quoi le piano, à moins que ce ne soit le climat, ça vivifie.

l'Argentine sur Okura Monde. Après la vieille garde incarnée par Osvaldo Pugliese qui nous interprétait Desde de Alma du fond de l'âme, Adolfo Ábalos qui jouait à six mains s'il vous plaît le morceau La Vierre, la vieille femme, et Horacio de Val qui chantait Amores de Estudiante, amour estudiantine, c'était la jeune garde incarnée par Leonardo Teruggi, le fils du compositeur et ancien directeur du GRM Daniel Teruggi. Leonardo est contrebassiste, nous l'écoutions ici avec un de ses groupes, le quatuor Mosalini Teruggi, aux côtés de Juanjo Mosalini au bandoneon, lequel n'est autre que le fils de son célèbre père, lui aussi, Juan José Mosalini, aux côtés également de Sébastien Surel au violon et Romain Descharmes au piano. Il nous interprétait le très prenant Cuentos Graves, des histoires sérieuses, ma foi, fort divertissantes. On les retrouve très vite sur ce Piano Mundo après ceci.

Flor de Lino, Fleur de Lin, avec au piano un des plus grands représentants du tango argentin, Héctor Stamponi, que l'on connaît également comme compositeur de musique de film. Il est né en 1916 et mort en 1997. Il était le contemporain d'Osvaldo Pugliese et Adolfo Ábalos, que nous écoutions tout à l'heure. Auparavant, nous avons eu la vague Lalo Schifrin avec le morceau The Wave, extrait de l'album Piano Strings and Bossa Nova, puis le quatuor Mozzarini Teruggi, comme promis, qui nous interprétait Era de Esperar, c'était à prévoir. Et puis juste avant Héctor Stamponi, le choc des générations avec des héritiers du sacrilège, Eduardo Rovira, qui fut le premier à électrifier le tango en 1968. C'était ici le groupe Index, dans un morceau intitulé Marfil de Piano, Piano Ivoire. À suivre sur Au Courant Monde, une œuvre qui marie savamment l'écriture tango traditionnelle et la musique savante et qui s'inscrit fort logiquement dans ce programme Piano Mundo. Il s'agit du double concerto pour bandoneon, guitare et orchestre d'Astor Piazzolla dans une version particulière où la guitare a été remplacée par le piano. On doit l'arrangement à Emiliano Greco, mais a priori, je dis bien a priori, rien ne change. Et on se retrouvera peut-être chez Mephisto, car comme le disait Piazzolla lui-même, quand tu arrives au paradis, on te donne un accordéon, et quand tu arrives en enfer, on te donne un bandoneon.

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1: William Sabatier au bandoneon, Émilie Aridon-Cossiolec au piano et l'orchestre Dijon-Bourgogne, dirigé par Leonardo Garcia Alarcón, nous interprétaient le double concerto d'Astor Piazzolla dans un arrangement d'Emiliano Greco qui a savamment et intelligemment remplacé la guitare par le piano, rendant cette partition plus percussive encore grâce à la main gauche de la pianiste qui va plus loin dans les basses que ne le peut à l'évidence la guitare. L'œuvre, qui date de 1985, commande du Festival de guitare de Liège, avait été baptisée par son compositeur « Hommage à Liège ».

Si cet enregistrement Piazzolla vous a plu, vous pouvez le trouver sur un disque du label Fuga Libera, sur lequel figure également l'autre concerto, celui pour bandoneon. On retrouve Lalo Schifrin, Portaigne, qui vécut longuement comme ses compatriotes Pugliese, Estamponi, Abalos, mais dans un tout autre style, comme quoi les réunir dans une seule et même programmation n'est pas forcément mission impossible.

Piano na Mangueira, qui signifie piano à la Mangueira, une école de samba très populaire à Rio. Ce titre fut la dernière collaboration de Tom Jobim et Chico Buarque, Jobim décédant peu après. Nous écoutions deux interprétations, celle d'Antonio Carlos Jobim himself et à l'instant celle de la regrettée Gal Costa, décédée en novembre 2022. Avant Piano na Mangueira, c'était deux titres extraits de l'album de Lalo Schifrin enregistré en 62, Piano Strings and Bossa Nova, Silvia et Lalos Bossa Nova. Maintenant, tout autre chose sur Ocora Monde, je vous offre un merveilleux blues de l'ivoirien Peter Wan, devenu célèbre au mi-temps des années 80, lorsque sortit un album co-enregistré avec son comparse Jess Sabi, l'album Our Garden Needs Its Flowers, Notre jardin a besoin de ses fleurs. Eh bien, presque 40 ans plus tard, en 2023, les fleurs de l'inspiration sont toujours vivaces pour Peter Wan, que nous écoutons dans Joue-moi le piano.

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après Peter Wan qui chantait « Joue-moi le piano » et le pianiste capverdien Chico Serra qui, dans de semblables couleurs bluesy, nous interprétait « Fijo Magoado ». Fijo est blessé. Nous sommes partis au Portugal pour débuter une longue séquence mettant en valeur les fadistes féminines accompagnées au piano. Pour une expérience renouvelée de ce que le fado peut offrir tant en termes d'émotion qu'en termes d'évocation. À l'instant, nous venons d'écouter successivement Maria Ana Bobon dans « Que Deus me perdo »,« Que Dieu me pardonne », célèbre fado chanté notamment par Amália Rodrigues, et à sa suite Ana Moura dans « Fado Alado », un véritable slow qui nous rappelle nos 20 ans, composition du jazzman Pedro Abrunhosa. À suivre, Cristina Branco reprend avec grand talent la chanson de Jacques Brel, Les Désespérés, lui donnant une autre teinte proche de la saudade. Rappelons que c'est le pianiste de Brel, Gérard Joanet, qui avait composé la musique pour l'original en 65, s'inspirant du mouvement lent du concerto en sol de Maurice Ravel. Si la mélodie est la même, l'accompagnement diffère ici.

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1: Uma Casa Portuguesa, fado rendu célèbre par la reine du fado, Amália Rodrigues, était ici chantée par Fernanda Paulo, accompagnée au piano par Francisco Pellegrini. Ce fado incarne l'essence même de la culture portugaise et les valeurs chères au peuple portugais. Les paroles de Uma Casa Portuguesa décrivent magnifiquement les joies simples et profondes que l'on trouve dans une maison typiquement portugaise. Elles mettent en avant l'hospitalité humble et la chaleur qui caractérise les foyers portugais, ainsi que l'appréciation de la nature qui est prévalente dans la culture du pays. En somme, Uma Casa Portuguesa est un hymne à la communauté, à l'accueil et à la simplicité de la vie portugaise. Ce fado résonne profondément dans le cœur des Portugais et symbolise l'âme de leur culture.

C'est de saudade, mourrai-je ou non, si je mourrais de saudade ou non, un fado interprété par la chanteuse Lina. La saudade, mot portugais s'il en est, exprime un sentiment complexe où se mêlent mélancolie, nostalgie et espoir. Ce terme est profondément ancré dans la culture portugaise. En français, on peut dire que le mot langueur est une approximation acceptable. L'écrivain Fernando Pessoa qualifiait la saudade de poésie du fado. Amalia Rodrigues la décrivait comme une épine amère et douce. Et en France, l'auteur-compositeur Pierre Barou la définissait comme un manque habité. Un peu avant Lina, sous un déguisement de tango, Missia chantait Fado do Ciúme, fado de la jalousie.

en hommage à Amalia Rodriguez qui le chanta très souvent. Enfin, Cristina Brancu interprétait Soluço, OK, H-O-Q-U-E-T. Retrouvons à présent une autre grande interprète moderne du fado en la personne de Marisa.

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1: J'ai vécu dans un environnement typique de Lisbonne et j'ai toujours chanté le fado. Je sais ce qu'est le fado, c'est à travers lui que je me comprends. Ainsi se définit Marisa, qu'on écoutait en concert à Lisbonne dans le célébrissime Marie Lisboa. Les deux titres qui précédaient étaient tirés pour l'un Ritrato, portrait, du second album de Marisa, Fado Curvo, Fado Incurvé, paru en 2003, et pour l'autre, Poète, de son premier album, Fado en mi, Fado en moi, paru en 2001. À suivre, Cansaço, Fatigue, du très intéressant album Fado Pop de la chanteuse Karina Salvado.

Après le fado pop, à vrai dire plutôt fado jazz de Karina Salvado, nous écoutions l'émouvante Mafalda Arnaud dans Umar Faledti, L'océan parle de toi, et à l'instant, l'incontournable Missia dans Vos pedir tun corazón, Je vais te demander un cœur, extrait de son album Animal Sentimental, enregistré en plein Covid en novembre 2021, un contexte important qui rajoute peut-être encore du poids à ce qu'est la nature profonde du fado. Eh bien, puisque nous sommes en compagnie de la très créative Missia, restons avec elle et son fantastique et généreux album Delicatessen Café Concerto, dont nous écoutions tout à l'heure Fado Dulcium, Fado de la jalousie. Voici le titre Contigo Aprendi, Avec toi j'ai appris. Elle chante en compagnie de Ramón Vargas, le ténor mexicain.

Blues kényan pour commencer avec Abana Ba Nasseri. Trois musiciens, Shem Tube, Justo Osala et Inos Okola, pour un groupe fondé dans les années 60 à Bounior, dans l'ouest du pays. Qui dit blues africain dit blues malien, et qui dit blues malien dit l'incontournable Ali Farka Touré, décédé en 2006 à Bamako. C'est aux côtés de l'écrivain Amadou Ampaté Ba qu'il parcourt le Mali à la fin des années 50 à la découverte des musiques traditionnelles, et ce voyage nourrira sa propre musique le reste de sa vie durant. Voici la chanson qui donne le titre à son album posthume, remasterisé tout récemment.

d'une donnée un assermat des bombes. 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

Karkar, littéralement cassé cassé, est le surnom de Boubacar Traoré, dernier bluesman malien de sa génération après le décès d'Ali Farka Touré, entendu juste avant. Première star de l'indépendance dans les années 60, Boubacar Traoré disparaît de la vie musicale pendant 20 ans avant de faire son retour dans les années 90. Autodidacte, il s'inspire de la tradition kassanké, issue du nord-ouest du Mali, et se situe aujourd'hui entre blues, folk, musique créole, cajun et zydeco, quelque part finalement entre le Mali et la Louisiane.

Carlton Rara est un musicien franco-haïtien qui se fait aujourd'hui appeler Carl O, à la voix taillée pour le blues, une voix qu'il accompagne volontiers lui-même aux percussions. Marlène Dorsena, elle, est née à Haïti et c'est son grand-père qui l'initiera au rythme traditionnel haïtien avec les instruments qu'il fabrique lui-même. Elle chante en créole ses racines africaines, mais aussi la lutte des femmes et s'implique pour l'amélioration des conditions de vie des enfants des rues à Haïti. Blues quand tu nous tiens.

La chaude voix d'Eileen Barnes, enregistrée pour un live à FIP en 2007, illustre à merveille la trempe de cette artiste inspirée par le métissage. Elle-même, il faut dire, est le fruit d'un rare mélange de sang hindou, amérindien, africain et irlandais. À suivre, un chant enraciné dans la tradition Wassoulou du sud-ouest du Mali, cette fois-ci, celui de Naawa Doumbia. S'il est vrai que l'oiseau ne peut se passer de la branche de l'arbre, le poisson de l'eau, l'animal de la brousse, il est tout aussi vrai que nous ne pouvons nous passer les uns des autres. Alors aimons notre culture, et même vous qui dirigez, ne regardez pas les autres d'en haut.

Dans la vaste contrée du blues malien et plus particulièrement Bambara, nous croisons maintenant la route de Lobby Traoré, mort à 49 ans en 2010 et véritable légende du blues africain. À suivre, un enregistrement de ses débuts en live en 1995 dans l'ambiance bondée et électrique du bar Bozo à Bamako que les autorités allaient bientôt contraindre à fermer. Son alliage de musique bambara et de guitare électrique, tout à sa joie à l'époque d'utiliser une pédale flanger flambant neuve, ses chansons philosophiques et sociales sur la difficulté pour les ruraux récemment arrivés à la capitale d'y trouver leur place, rencontraient là un public conquis.

Samba Touré grandit dans la région de Tombouctou. D'abord chanteur, il apprend la guitare sur les conseils d'Ali Farka Touré, qui lui demandera de l'accompagner dans une tournée internationale à la veille des années 2000. Avec son album Albala, Samba Touré dénonce l'alliance des terroristes islamistes et des rebelles Touaregs qui ont plongé le pays dans cette crise, ainsi que la corruption et d'autres maux de la société malienne. Wande est son dernier album en date, paru en 2018.

Sur les routes du blues africain, nous voici parvenus à Madagascar avec Tao Ravao. Né en 1956 de mère Betsy Léo et de père français, il part pour le pays de son père à l'âge de 12 ans. D'abord mandoliniste, puis banjoïste, c'est la guitare qui l'accompagne finalement sur les routes. Et ce sera pour lui la rencontre avec Homesick James, père du blues électrique, qui s'avérera déterminante. Il revient ensuite à Madagascar, où il est fasciné par la musique de la Grande Île et plus particulièrement par celle de sa guitare rectangulaire emblématique, la Kabosi.

Abou Diarra est marqué par la culture ancestrale des chasseurs mandingues. Il est joueur de ngoni, un instrument malien à la fois harpe et guitare, qu'il utilise tantôt comme harpe ou guitare, justement, et tantôt comme basse ou percussion pour explorer sa fascination pour le blues, le jazz, le reggae ou le groove. Quant à la musique de Bam Moody, s'il fallait la définir, ce serait celle d'une transe arc-en-ciel, glissant entre rock ambient et musique ethnique improvisée. Entre incantations lunaires et traditions nomades, il transmet le raffinement en même temps que la simplicité des pasteurs peuls, quelque part entre blues africain et musique maure.

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Les filles de Ili Haddad est un groupe composé de trois jeunes femmes et d'un guitariste additionnel, originaire d'Ili Haddad, dans le Sahara nigérien. À l'origine, il y a Fatou Seydi Khali, en photo, avec une guitare offerte au guitariste de Mdou Mokhtar et le producteur qui a offert cette fameuse guitare, découvrant la photo sur un réseau social bien connu. C'est le début de l'aventure. Et le tendé qu'elles interprètent est une tradition de chant et de percussion des femmes Touareg que les trois filles de Ili Haddad ont adaptée aux guitares. Et voici à suivre le groupe emblématique du blues Touareg sur les scènes internationales, j'ai nommé Tinariwen. Leur musique Assouf, qui signifie en tamashek, la langue des Touareg, solitude et nostalgie, fait la synthèse entre le blues, le rock et la musique traditionnelle Touareg.

Tetran Finatawa, les étoiles de la tradition, littéralement, est un groupe de nomades Wodahabe, une ethnie Peul, et d'autres nomades, eux d'origine Touareg. Il s'est constitué lors du Festival du Désert, fondé à l'origine pour célébrer les cultures des peuples des lisières du Sahara, en 2004, en signe d'entente entre ces deux populations du Niger qui entretiennent parfois, il faut bien le dire, des relations tendues. En concert, les musiciens et chanteurs des Tetran Finatawa se produisent en costume traditionnel, les Touaregs portant la robe et le chech, les Wodahabe en robe longue et portant des chapeaux prolongés d'une plume ainsi que des peintures faciales. Les paroles des chansons sont écrites dans les deux langues, le tamashek des Touaregs et le fulfulde des Wodahabe.

Notre voyage du jour sur les routes du blues africain touche à sa fin avec le Camerounais Blik Bassi et les quatre garçons de Songhoi Blues. Ils se sont rencontrés au Mali, à Bamako, ont ensuite croisé les Anglais du projet Africa Express et le succès d'un premier morceau leur a permis d'enregistrer leur premier album Music in Exile, un disque engagé, traversé par l'histoire, chanté en Songhai et en Bambara, mélangeant le blues, le rock et les instruments mandingues. Ils reprennent notamment à suivre ce titre du grand Fela Kuti avec son fils Femi au saxophone.

C'était un enregistrement historique de l'année 1928, venu d'Islande, et réalisé sur un rouleau de cire qui du coup date un peu, et cela s'entend sur sa qualité. Mais en même temps, il témoigne la présence de l'héritage musical dans le Grand Nord, la région par laquelle nous commençons aujourd'hui. Cette capture, comme beaucoup d'autres, sont précieusement gardées à Berlin. À part cela, je vous invite de commencer cette visite à la région autour de la baie d'Ungava, ainsi que parmi les Inuits.

Après le climat vigoureux, un peu de soleil chaud dans les terres du Sud où la musique et la religion ont été toujours proches comme partout ailleurs et où on a vu apparaître aussi les instruments à cordes pincées comme sitar, oud ou bien kama, qu'on appelle d'ailleurs kamanche. Mais on entendra également un instrument à vent, à hanche double, la nakara, joué par les nomades de la région de Qashqai. Soyez bienvenus sur les terres d'islam musical, bien entendu.

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1: Passons maintenant en Albanie et puis à la Grèce toute proche, musicalement aussi, même si certains disent qu'Albanie ressemble à quelque chose comme par exemple le Tibet européen. Mais cela n'empêche pas une communication culturelle et musicale aussi. Lors de cette brève visite, nous écouterons une improvisation instrumentale de laquelle nous passons à la polyphonie vocale du sud de l'Albanie pour finir à sa capitale Tirana des années 30 du XXe siècle.

Ensuite, je vous propose de visiter quelques régions germanophones en France et en Suisse, tout en commençant par l'Allemagne elle-même et un chant médiéval et traditionnel qui parle de deux sœurs, zwei Schwestern en original, interprété ici par Bernd Gesslin, un ensemble de la musique ancienne fondé en 1975. Et après une valse alsacienne, viennent quelques comptines suisses et une musique de fête interprétée par l'ensemble suisse Orchestrina pour couronner le tout.

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1: C'est la musique traditionnelle française désormais, avec ses multiples influences dues en partie à son histoire coloniale, mais aussi à l'immigration qui, culturellement et musicalement, a encore mélangé les cartes, si j'ose dire. Mais j'ajoute que c'était toujours dans le sens positif, en encourageant l'activité du melting pot à la française. Eh bien, voici le son de la guitare de Fabienne Magnan, inspiré de la musique traditionnelle, qu'on entendra même deux fois dans cette séquence, puis l'ensemble La Chavanée apparaîtra deux fois aussi dans les arrangements des pièces traditionnelles de Frédéric Paris, qui en plus y manie plusieurs instruments. Et puis on y trouve le tango aussi, une influence ancienne qui vient sûrement de l'Argentine peu après son apparition à la fin du 19e siècle.

0: Entre autres influences qualifiées au jour d'aujourd'hui comme traditionnelles, il y a celle de nos voisins du Sud, qu'on a entendu jouer par Manolo et son acolyte Ricao aux deux guitares. Puis évidemment, il y avait le tango aussi, joué par une figure des lieux de fête importants des années 30 en France. Je vous parle de l'accordéoniste Tonin Troupel, qu'on pouvait y croiser encore après la Seconde Guerre mondiale. C'est un enregistrement réalisé à l'hôtel des Sources à Vic, mais malheureusement, on ignore l'année exacte de cette capture. Après, suit un extrait de l'album Trinidad de Fabienne Magnan pour terminer et pour rappeler le passé colonial de ce grand et beau pays qu'est la France.
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0: Et quand on parle des colonies, on n'est jamais très loin des territoires d'outre-mer et de sa tradition musicale très particulière qui se trouve en partie influencée par la musique française, celle qui est jouée dans les bals ou bien par le jazz, plutôt tel qu'on le percevait en Europe. Et peu importe le cas de figure, il n'est quasiment pas possible de contourner la personne d'Eugène Deslouches, le chef de divers ensembles musicaux de Martinique, qu'on peut trouver sur une capture en train de jouer une biguine ou bien s'aventurer sur le terrain du jazz, ce qui lui arrivait assez souvent avec l'orchestre Dells Jazz Biguine, par exemple.

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0: La voix de Nelly Lungla, accompagnée au piano par Fernand Capitani, dit Smael, est un guitariste anonyme malheureusement, fait partie de ce trésor des îles capté au début du XXe siècle, en 1932 dans ce cas précis, et qui nous fait revivre un peu cette atmosphère de la fête rythmée par la Biguin, jouée entre autres par Robert Mavunzi et son orchestre antillais. Après, on a entendu la clarinette d'Eugène Delouche, déjà mentionnée, qui en jouant a dirigé son orchestre typique martiniquais.
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0: Du Caribique, revenons en Europe pour écouter quelques extraits de la musique tzigane, qui est en soi très difficile à cataloguer, tellement elle s'est inspirée de diverses influences venant de partout par où le peuple des Roms est passé. Nous visitons donc la Hongrie, la Roumanie, la Russie, la Slovénie aussi, et je vous propose également d'écouter quelques titres tziganes joués par les Yeux Noirs que vous connaissez sans doute.

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0: On est passé un peu ailleurs vers la fin de cette séquence, il est vrai, mais musicalement pas tellement loin, car après le fameux groupe Les Yeux Noirs, on s'est retrouvé en Transylvanie avec des sources traditionnelles qui sont pas si éloignées d'une partie de leur répertoire. Et puis on était en compagnie de Shoshana Damari et d'un des nombreux chants d'Israël, le pays où ont convergé nombreux descendants de musiciens de l'époque de l'itinérance musicale juive en Europe.
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0: Ce n'est pas vraiment pour s'élever un peu plus haut qu'on commence à explorer la musique celte par leur propre paradis. C'est juste un titre de l'album, Le Paradis Celte, du groupe Grenva, duquel on va écouter le titre Casabar. S'en suivent quelques extraits de la cantate sur les motifs celtes et un pot-pourri des mélodies de la même provenance, mais joué par un ensemble d'instruments typiques, la cornemuse.

Changeons d'air pour la fin. Et pour cela, je vous propose d'aller en Amérique du Sud, au Pérou notamment, d'où on écoutera plusieurs morceaux traditionnels, tout en commençant par un chant des montagnes.

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Souad Massi, chanteuse, auteure-compositrice et guitariste franco-algérienne, est née à Alger en 1972. Elle nous interprétait ici le morceau « Samt » qui signifie « silence ». Silence au sens d'un espace intérieur de calme, de refuge spirituel, une pause face au bruit du monde moderne. À la suite de ce titre hypnotique influencé par l'afrobeat, c'est le programme que je vous propose. Nous éloigner du bruit et de la fureur des événements géopolitiques et de notre vie de tous les jours, nous écoutons tout de suite Myriam Sultan, chanteuse connue pour son interprétation du malouf, la musique arabo-andalouse traditionnelle de Constantine. Après elle, ce sera Akli Yaïten, chanteur algérien originaire de Kabylie.

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1: 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Le fabuleux répertoire du musical algérien des années 40 à 60, revisité par Les Orientales, c'était au mi-temps des années 2000 avec les chanteuses Mona Bouchebak, Sylvie Denia et Saléa Moudjari, accompagnées par l'orchestre Babel Marseille, composé de musiciens de l'orchestre à cordes de la radio algérienne et du groupe Barrio Chino. Des artistes des deux rives de la Méditerranée qui nous donnent à entendre un bout de la culture de leurs parents, immigrés espagnols d'Algérie. Le tango présent à la fin du morceau que nous écoutions évoque l'Argentine avec laquelle nous continuons notre voyage musical sur Okora Monde.

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1: Après l'Argentine du chanteur Marco Bellini et de l'orchestre Atípica El Afronte, de celle du bandoneoniste Juan José Mozzolini et de celle de Rudy Flores avec sa valse En Paris, nous sommes restés dans la ville lumière en écoutant un extrait du disque Paris Klezmer du groupe Yankele et à l'instant même la chanteuse Diana Hamilton dans Nairobi, extrait de son disque Une Bahaméenne à Paris. Et maintenant, eh bien, nous faisons un Paris-Dakar avec le groupe Manding Kabou, l'orchestre Baobab également, ainsi que le groupe Super Cailleur de Dakar pour finir avec Cheikh Lo.

Le chanteur et musicien sénégalais Cheikh Lo nous chantait Bobo Dioulasso, un hommage à la seconde ville la plus peuplée du Burkina Faso, où il est né en 1955. La transition est toute trouvée, place à des artistes burkinabés. Nous écouterons le groupe Farafina, fondé à Bobo Dioulasso en 78 par le balafoniste Mahama Konaté, et connu internationalement depuis. Nous écouterons aussi les Boomers Abdoulaye Cissé, auteur, compositeur et guitariste né dans la province des Balés. Et tout de suite, Pierre Sandwidi, chanteur et guitariste, pionnier de la musique moderne de haute volta. C'est ainsi qu'on désignait le Burkina Faso avant 1984, dans les années 60 et 70. Le troubadour de la savane nous interprète Yamnay Capital, qu'on peut traduire par « Vous et votre capitale », où le chanteur nous parle de la richesse des rencontres.

le chanteur burkinabé Razo Star nous interprétait sa chanson engagée « La vie est très longue » en mode reggae. Le reggae, nous partons en Jamaïque, a perdu en 2025 un de ses ambassadeurs les plus connus en la personne de Jimmy Cliff, qui fut également un pionnier du ska. Voici plusieurs titres de ce chanteur engagé qui a souvent exprimé dans sa musique des idées de libération, de justice, d'unité, de lutte contre l'oppression, de monde meilleur. Nous écoutons une sélection de titres extraits de divers albums des années 70 ou d'albums plus récents.

Jimmy Cliff en 1973 avec « Better Days Are Coming », de meilleurs jours viendront, signe de son optimisme toujours présent. Nous avons également écouté One Song tiré de Refugees, son ultime opus paru en 2022, et Rebel Rebel tiré de Rebirth, son album de 2012. Pour le reste, c'était les années 70, sa période la plus marquante et créative pour beaucoup, avec Meeting in Africa, extrait de son album de 78, Give Thanks, et Struggling Man, l'homme qui lutte, de l'album du même nom, paru en 73.

Le chanteur brésilien Tom Ribeiro nous interprétait Botucatu, qui fait référence à la ville de Botucatu dans l'état de São Paulo, au Brésil. Le mot vient du tupi, langue amérindienne du Brésil, et se traduit par « haute colline ». Et juste avant, nous avions le plaisir d'écouter les sœurs jumelles Caroni, Laura et Diana, « Las hermanas Caroni », dans deux titres de leur album « El espacio del tiempo », l'instrumental « Mambo Time », et une très intéressante interprétation de Volver, standard immortel de Carlos Gardel. Les deux sœurs, essentiellement clarinettistes et violoncellistes, et bien sûr chanteuses, ont d'autres cordes à leur arc, puisqu'on peut les trouver dans des répertoires allant de la Renaissance à la musique contemporaine. Allez, chaussons nos bottes des sept lieues et partons pour l'Éthiopie avec les 32e et 31e volumes de la série des Éthiopiques, dans l'ordre Nalbandian l'Éthiopien et Moulouken Mélessé.

Mouloukhen Melese, avec le Dalak Band en 1976, interprétait Djemé Règne. Cet extrait du 31e volume de la collection Les Éthiopiques chez Bouddha Musique. Juste avant lui, nous écoutions un extrait du 32e volume

0: de cette collection parue début décembre 2025 est entièrement consacrée à Nersès Nalbandian, plus connu sous son surnom Nalbandian l'Éthiopien. L'homme arménien d'origine, né en Syrie en 1915 et mort à Addis Abeba en 1977, s'installa en Éthiopie à la fin des années 30 et joua un rôle pionnier de tout premier ordre dans la musique éthiopienne moderne et dans l'éthio-jazz. Le swinging Addis lui doit beaucoup. Pour service rendu à la nation, il obtiendra la nationalité éthiopienne en 1959. Ce qui est intéressant dans l'enregistrement que nous écoutions, c'est qu'il s'agit d'une réinterprétation moderne avec prise de son d'aujourd'hui. Allez, cap sur la musique tzigane, avec tout d'abord Marc Deloutchek en compagnie d'André Chestopalov et d'Olga Potemkin, puis sans transition un certain Yul Brynner, qui ne fut pas qu'une star d'Hollywood, mais aussi un chanteur à la voix chaude et intense.
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Yul Brynner, dont le crâne chauve est aussi célèbre que la Tour Eiffel, ne fut pas que l'acteur des Sept mercenaires, de Le Roi et moi, ou bien encore de Taras Bulba. Il fut aussi mannequin, hyper polyglotte, il déclarait parler 11 langues, on l'a eu entendu parler dans un français impeccable, photographe, acrobate de cirque comme Burt Lancaster, et aussi chanteur. C'est sa voix que nous venons d'écouter dans ces deux morceaux de musique tzigane qui font la part belle à ses origines russes. Il chantait et jouait de la guitare en compagnie d'Alyosha Dimitrievitch, avec lequel il enregistra ce disque « The Gypsian Eye » paru chez Vanguard en 1967. On continue avec le Rom de Macédoine, Ferus Mustafov, ici en 2002 sur l'album « The Heat of Balkan Gypsy Soul », soit « La chaleur de l'âme gitane des Balkans ». King Ferus fut connu pour avoir popularisé la musique de mariage balkanique dans le monde.

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1: Férous Moustafov, le grand saxophoniste et clarinettiste macédonien d'origine rome, et ses musiciens en 2002 dans Arabska Igra, Tikonosa, Bougarski Tchatchak, que l'on peut traduire par danse arabe Tikonosa, Tchatchak bulgare, le Tchatchak, étant un type de danse traditionnelle balkanique. Férous est mort à l'âge de 72 ans en 2023. On calme le rythme, on se pose et on écoute avec admiration la poésie mandingue du barde Toumani Diabaté, ici en solo à la kora, sur son album The Mandé Variations, et plus particulièrement le morceau Eline Road.

Hugo Jiménez Agüero chantait la Patagonie avec Por el Sur de Piedra Buena. Nous poursuivons et terminons ce voyage avec José Larralde qui nous interprète tout simplement Patagonia.

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1: C'est un instrument mythique qu'on connaît de la musique des Balkans, spécialement de Bulgarie. Mais qu'on sait moins, c'est la longue histoire et le long périple aussi que cette flûte oblique diatonique, dans la majorité des cas, a parcouru. C'est parce que ses origines nous amènent dans les montagnes d'Anatolie, où on trouve le kaval, tel est son nom, dans la bouche des bergers locaux et entre les mains des Yurouks, une tribu ottomane nomade. C'est justement grâce à eux que le kaval a pris son envol à travers de l'Empire ottoman.

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1: Fabriqué en bois de cerisier, alisier, grenadier, parfois en roseau ou même en palissandre, on connaît le caval roumain, bulgare, moldave, égyptien, serbe, arménien et turc, bien entendu. Et partout où il est passé, il a laissé une trace particulière grâce à son timbre caractéristique facilement reconnaissable. Mais là, à la fin, nous revenons en Turquie, son berceau, pour écouter quelques légendes.

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1: De commencer par la légende du mont Ararat n'est pas le pire chemin pour aborder des légendes populaires. On peut très bien commencer par la plus connue, parce qu'elle était reprise de nombreuses fois pour raconter toujours la même histoire, celle du déluge. Mais nous ne restons pas dans ce récit catastrophique, puisqu'il y a d'autres légendes, non moins intéressantes, qui sont parvenues jusqu'au nous grâce à la musique et aux chants traditionnels.

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très longtemps. 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

Cernés, ils se regardaient. Était-ce là l'eau qui les faisait vivre naguère? L'eau, leur grande amie. Il avait fallu qu'un mauvais génie l'excita contre eux. Et les conquérants devenaient plus proches. Et pour la première fois, le sorcier parla. L'eau est devenue mauvaise, dit-il. Et elle ne s'apaisera que quand nous lui aurons donné ce que nous avons de plus cher. Et le chant d'espoir retentit.

ses bracelets d'or et d'ivoire et tout ce qu'il avait pu sauver. Mais le sorcier les repoussa du pied et montra le jeune prince, le bébé de 6 mois. Voilà, dit-il, ce que nous avons de plus précieux. Et la mère, effrayée, serra son enfant sur son cœur. Mais la mère était aussi la reine. Et droite au bord de l'abîme, elle leva l'enfant souriant au-dessus de sa tête et le lança dans l'eau mugissante. Alors, des hippopotames, d'énormes hippopotames émergèrent et se plaçant les uns à la suite des autres, formèrent un pont. Et sur ce pont miraculeux, le peuple en fuite passa en chantant.

Poupou passa la dernière et trouva sur la rive son peuple prosterné. Mais la reine était aussi la mère. Elle put dire seulement « Baouli », ce qui veut dire « L'enfant est mort ». Et c'était la reine Poku. Et le peuple garda le nom de Baoulé.

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1: Le Sénégalais Lamine Konté, avec sa kora, nous a raconté une légende de Baoulé. Et puis nous viennent pêle-mêle une légende du cheval noir en Mongolie, de Radhakrishna, le symbole de l'essence divine en Inde. Mais le plus étrange reste à venir. C'est la légende albanaise d'une femme emmurée vivante. C'est une horreur, je vous le dis. Heureusement, ces drames sont un peu adoucis par la musique venant de Tahiti et même par celle des Tatars de la Crimée. C'est eux qui ont labouré cette terre depuis la nuit des temps, ce qu'on a tendance à oublier.

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1: Le vieux merle et le matelot fanfaron. C'est ainsi qu'on chantait autrefois en Bretagne et c'est les voix légendaires des sœurs Goadeg qui nous le rappellent dans cet enregistrement et un arrangement collectif du groupe Barzac. Se souvenir des choses pour pouvoir les transmettre aux générations suivantes, c'était le souci des anciens qui ont élaboré différentes techniques pour y arriver. Des Indiens d'Amérique, par exemple, ont trouvé un moyen particulier pour ne pas oublier des légendes, des histoires de leur peuple. Ils ont dansé, comme ils ont fait souvent, vous me dites, mais là, c'est une danse spéciale, la danse.

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1: Et parfois, même les musiciens classiques contribuent à perpétrer la mémoire traditionnelle, comme c'est le cas dans ces captures dans le style tzigane de chez Alia Vox. C'est l'orchestre Hesperion 21, mené par Jordi Saval, qui nous propose ces captures et qui, pour l'occasion, collabore avec des musiciens de l'Europe centrale et des Balkans. Changeons la région maintenant pour aller chercher des souvenirs des anciens en Irak, en Turquie et à Zanzibar.

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1: Trotamundo, terme espagnol pour Globetrotter, était le morceau qui refermait le concert donné à la Basilique Saint-Denis en 2004 par le musicien londonien d'origine indienne Talvan Singh, virtuose du tabla, et à ses côtés son groupe Sangat, au sein duquel on trouve notamment son contemporain, le renommé Rakesh Chaurasia, à la flûte. Talvan Singh, né en 1970 à Londres, est un des pionniers du mouvement Asian Underground qui a émergé dans les années 90, mélangeant sonorités traditionnelles indiennes avec des influences drum and bass et electronica, en passant par l'ambiance. Nous restons avec le duo Talvan Singh et Rakesh Chaurasia pour un morceau intitulé « Friendship, amitié ». Qui est en réalité le raga kerwani, un raga hindoustani basé sur la gamme mineure harmonique empruntée à la tradition carnatique. Singh et Chaurasia l'explorent librement sur le cycle rythmique incessant Tin Tal.

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1: Talven Singh au tabla et auteur des effets électroniques et Rakesh Chaurasia à la flûte nous interprétaient le raga kirwani qu'ils ont rebaptisé Friendship pour cet enregistrement. Il s'agit effectivement d'un très beau partage entre deux amis, par ailleurs immenses musiciens. J'invite le guitariste bordelais Thibaut Covin, qui trouve très naturellement sa place sur Okora Monde, lui qui, après avoir remporté moult concours internationaux, a passé à partir de ses 20 ans une dizaine d'années à sillonner le globe dans plus de 120 pays. Un des morceaux de chevet de ce troubadour bienveillant, le sourire toujours présent, est la suite Koyun Baya du compositeur et guitariste italien Carlo Domeniconi. Cette pièce que Thibaut Covin joue en bis à la fin de ses concerts, comme il l'a fait le 6 février 2025 lors de la soirée de ses 40 ans aux Folies Bergères, en l'introduisant longuement, nous invitant à partager une histoire de légende, est la plus célèbre de son auteur et prend sa source dans la tradition turque. Covin, sur son album Cities 2, le précise, associant Koyun Baya à la ville d'Istanbul.

Nous étions à Istanbul avec Thibaut Covin qui nous interprétait Koyun Baya de Carlo Domeniconi, compositeur et guitariste né en 1947. Je joue cette composition depuis mes 15 ans, nous dit Thibaut Covin. Je pourrais dire qu'elle est à l'origine de toute cette aventure. Il parle là de ses deux albums, Cities, les villes du monde. Ce sont ces notes féeriques, conclut-il, qui m'ont donné envie de raconter d'autres coins du monde. Allez, je vous invite au Turkish Café sur Okura Monde et le prochain individu que nous rencontrons est le barde aveugle Aşık Veysel, né en 1894 et mort en 1972, dont l'art a été rendu éternel grâce notamment à cet enregistrement réalisé à la fin de la vie du poète. Le premier morceau, Sen Bir Ceylan Olsan, imagine un amour insaisissable comparé à une gazelle. Le second morceau, Sen Varsin, exprime une présence fondamentale dans la vie d'Aşık Veysel. Et enfin, le troisième morceau, Esti Bahar, célèbre l'arrivée du printemps, symbole d'espoir. Nous écoutons donc Veysel, le ménestrel, qui chante et joue du saz, le luth turc.

Finlande, nous écoutions le troubadour Achik Veysel, dont le nom complet est Veysel Satiroglu, Achik signifiant troubadour en turc. Orhan Gencebay est né un demi-siècle après Achik Veysel en 1944. Dès l'enfance, au début des années 50, Orhan rêvait de suivre les traces du poète aveugle, écoutant ses enregistrements avec passion. Il est devenu un musicien et compositeur majeur en Turquie, reconnu notamment pour son rôle fondamental dans le développement de ce qu'on appelle l'arabesque, un mouvement, un genre musical baptisé à partir d'un mot français désignant des musiques arabisantes prenant source tant dans le creuset traditionnel turc que dans les musiques occidentales. Cette musique métissée, urbaine, très kitsch sous bien des aspects, évoluera à partir des années 70 pour connaître son apogée dans les années 90.

0: Orhan Gencebay figure essentielle dans l'émergence et le développement de l'arabesque, soit les traditions musicales turques à la sauce contemporaine. Le pont était ainsi jeté entre les anciens styles musicaux et les influences musicales internationales diverses et variées. On peut également considérer l'arabesque comme une suite logique au rock turc ou rock anatolien, né à la fin des années 50 et ayant connu son pic de popularité dans les années 70.
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0: Si Orhan Gencebay est une des figures principales de l'arabesque, il y a d'autres figures clés dans l'histoire de ce genre, tels Muslum Gurses et Ibrahim Tatlises, l'un comme l'autre étant considérés comme de très grands interprètes du genre. Leurs chansons, comme celle de Gencebay, traitent souvent de l'amour, de la souffrance et des luttes sociales, des thèmes récurrents dans la musique arabesque, comme dans toutes les musiques traditionnelles et populaires à travers le monde.

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1: Nous écoutions Ibrahim Tatlises dans Sevmek, aimer, tout un programme. Gülden Karabosek, née en 1953, est l'une des grandes figures féminines de l'arabesque. Elle enregistre ses premiers disques à la fin des années 60 avec Orhan Gencebay, qui l'accompagnait au Baglama. Comme beaucoup de ses contemporains, Gülden Karabosek a pris à cœur de chanter pendant la période douloureuse du coup d'état militaire de septembre 80, lorsque l'armée turque suspendait la constitution, dissolvait le parlement, interdisait les partis politiques, procédait à des arrestations massives. Ce vécu national, dans un contexte de déchirement politique, de détresse et de pauvreté, a profondément marqué la société turque et les artistes comme Gülden Karabosek ont joué un rôle de soutien, voire de pansement spirituel essentiel. « Vous êtes les véritables propriétaires de mes chansons », disait l'artiste récemment.

Succédant aux représentantes féminines de l'arabesque, fières et engagées que sont Golden Karabosek et son aîné Kamouran Akor, nous venons d'écouter Sakir Öner Günam. Souvent appelée Sakir Öner, tout simplement, dans le monde musical turc, cet artiste est un musicien et compositeur du genre arabesque. Il est reconnu par ailleurs pour sa maîtrise de plusieurs instruments traditionnels turcs, dont le saz et le baglama. À suivre dans le cadre de notre Turkish Café, un set varié avec Serhan Karabay, né en 1946 et mort en 2020, plutôt associé au rock anatolien à la fondation duquel il a participé, puis ensuite la chanteuse Kamouran Akor, représentante de l'arabesque que nous avons déjà croisée, laquelle sera suivie à son tour par Ali Shan, chanteur turc plutôt associé à la musique folk et à la musique populaire turque avec un soupçon d'influence arabesque.

Lajo Tayfa est un groupe fusionnant en musique traditionnelle turque et jazz avec des influences balkaniques et orientales. Leur style est assez sophistiqué, vous avez pu l'apprécier dans le morceau que nous venons d'écouter, style souvent qualifié d'ethno-jazz. Le leader du groupe, Hüsnü Şenlenderici, est un maître de la clarinette très respecté dans les univers du jazz et des musiques du monde. Au chant, dans ce morceau intitulé Zuluf, que l'on peut traduire par mèche de cheveux ou boucle, c'était Kirabiye, la chanteuse turque née en 1960, versée dans le genre arabesque. Ahmet Kaya était un chanteur et compositeur très populaire en Turquie, connu pour ses chansons engagées et chargées d'émotions. Né en 1957, son genre artistique est la chanson de révolte. Effectivement, d'origine kurde, il a été une figure controversée en raison de ses prises de position politiques tranchées. En 1999, après avoir annoncé son intention de chanter en kurde, il a été contraint de quitter la Turquie et s'est exilé en France, où il est mort de tristesse et d'une crise cardiaque en 2000.

Succédant au chanteur Ahmet Kaya et Sezen Aksu, Arif Sag est entré dans notre Turkish Café avec son saz en bandoulière et l'a joué dans un morceau instrumental qui appelle à la transe, Topal Avasi, la voix du boiteux. Puis à l'instant, nous l'écoutions dans le très entraînant Dimbili avec Zafer Dilek. Avouez que ça donne envie de découvrir d'autres cultures. Au centre des influences balkaniques et arabes, la musique populaire turque, d'un certain côté, a su garder une autonomie et une originalité remarquables. Parfois plus joyeuse que la musique arabe, plus orientale que ses voisines grecques ou bulgares, elle reste immédiatement identifiable. Elle a ses racines en Anatolie centrale, loin des villes et des influences occidentales.

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1: Selim Sesler a tout à fait sa place dans notre Turkish Café et a avoué qu'il sait mettre l'ambiance, le bougre. Né en 1957 et mort en 2014, Sesler était un clarinettiste turc d'origine rome et l'un des musiciens les plus respectés dans le domaine des musiques gitanes et folkloriques de la Thrace orientale, région du nord-ouest de la Turquie. Son jeu de clarinette virtuose fait merveille dans ce maelstrom d'influences balkaniques, turques, klezmer et rome à tout le moins. Par ailleurs, ce musicien, mort trop tôt, a eu collaboré avec de nombreux musiciens et artistes internationaux. Voici, réunis par le plaisir de faire de la musique ensemble, deux immenses musiciens, un turc, Ergan Ogur, au baglama, et un arménien, Civan Gasparian, au doudouk, qui nous interprète Denis Yolou, soit le chemin du retour, titre immensément porteur de sens.

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1: Merveille que ce morceau en partie improvisé, Ansa Nyatsi, Je suis parti, interprété au doudouk par l'iconique Jivan Gasparian et à ses côtés son petit-fils Jivan Gasparian Junior. Poursuivons et concluons notre parcours, en tout cas pour l'heure, avec le groupe Papier d'Arménie dans Constantinople Blues.

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1: En route pour un périple sud-américain qui nous fera voyager du Venezuela à la Bolivie, en passant par la Colombie, l'Équateur, le Pérou, le Chili, l'Argentine et le Paraguay. Une jolie boucle dans le sens inverse des aiguilles d'une montre, mais pas à rebours des plaisirs que ces musiques merveilleuses ne manqueront de susciter en vous. Partons sur les routes du Venezuela en compagnie d'un groupe de percussionnistes et de chanteurs qui se nomme Son de Chuao. Littéralement, ils sont de Chuao. Chuao se trouvant en bord de mer tout au nord du Venezuela dans l'état d'Aragua est connu depuis le début des années 80 pour sa production de cacao dont le terroir est considéré comme l'un des plus réputés. Ce cacao bénéficie d'une appellation d'origine depuis novembre 2001. On le surnomme la Romane Conti du cacao. Il existe depuis longtemps un lien entre les chocolatiers les plus célèbres de France et le cacao de Chuao, le meilleur du monde. Cacao ici chanté et mis en valeur par les rythmes endiablés des tambours Kumako et les chansons du Chuao.

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1: Il ne vous aura pas échappé que nous sommes passés du Venezuela à la Colombie, un simple franchissement de frontières, me direz-vous. Nous écoutions à l'instant un illustre représentant du Vallenato en la personne de Nicolas Coloacho Mendoza. Le mot Vallenato représentant à la fois le groupe humain, la musique et le troubadour populaire de la région. L'accordéon, la cara vallenata, un simple tambour que l'on tient entre ses jambes, et la guacharaca, racleur indigène, composent la triade instrumentale classique des groupes vallenatos dont nous venons d'écouter un bel exemple. Le bullerengue, autre tradition musicale colombienne, est une danse chantée de la côte caraïbe. C'est un des rares chants exclusivement féminins qui existent dans la musique traditionnelle colombienne, et ceci depuis l'époque où les femmes enceintes, concubines ou filles mères, ne pouvant assister aux bals populaires, les fandangos, se réunissaient dans les patios pour frapper du tambour et des mains. Une chanteuse improvisait des vers et les autres femmes répondaient en chœur. Aujourd'hui, ce chant d'origine africaine est toujours tenu par les femmes et rythmé par la percussion de deux tambours, le alegre et le llamador, joués uniquement par les hommes. Le alegre, tambour à une peau, marque le rythme du bullerengue, tandis que le llamador, plus petit, maintient le tempo. Nous écoutons la plus illustre représentante du bullerengue en la personne de Petrona Martinez.
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1: Après le boulerengue colombien avec Petrona Martinez, nous avons franchi la frontière à l'ouest du pays pour nous retrouver en Équateur. Nous avons tout d'abord écouté Hugo Barahona sur sa harpe latine dans deux morceaux intitulés « Que viva la fiesta » et « Sangoro », ce dernier morceau étant de sa composition. Ensuite, un morceau intitulé « Guanena », interprété sur un rondador, flûte de pan originaire de l'Équateur, composé de tuyaux plus petits que ceux du sicu, flûte de pan largement présente dans les Andes, et réunie pour ne former qu'un seul instrument. Enfin, à l'instant, c'était Guillermo de la Roca, virtuose de la flûte indienne, qui nous interprétait deux morceaux à la quena, flûte droite sans bec. Allez, direction plein sud, nous allons au Pérou pour écouter notamment Julio Benavente Díaz, qui sur son charango nous interprète des huaynos des hautes terres.

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1: Nous refermions à l'instant cette échappée péruvienne sur Okora Monde avec la chanteuse Susana Baca. Continuons la route de la cordillère des Andes et passons du Pérou au Chili, dont sont originaires certains membres du groupe Los Calchaquis. Hector Miranda, le leader du groupe, mort en novembre 2018, était, lui, d'origine argentine. Dans leur très abondante discographie, il existe un album édité chez Arion que j'aime à réécouter de temps à autre. Il s'intitule Eldorado. Les 6 morceaux chantés du disque forment une cantate dont le titre Eldorado a donné son nom à l'album. Après une introduction instrumentale composée sur la gamme pentatonique, nous avons les 6 morceaux, Christophe Colomb, Les Caravelles, La Découverte, Eldorado, La Chimère de l'Or et enfin Le Destin américain, tout un programme.

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1: Quittons le Chili continental pour nous rendre sur Rapa Nui, la célèbre île de Pâques. Possession chilienne depuis 1888, elle se situe à environ 3500 km à l'ouest-nord-ouest des côtes centre-chiliennes. Si 40% de la population de l'île est constituée de Chiliens venus du continent, ainsi que de personnes d'origine européenne, chinoise ou d'autres pays du Pacifique, les autres 60% de la population sont constitués par l'ethnie polynésienne Rapa Nui. Ces Austronésiens autochtones sont néanmoins très peu nombreux, puisqu'ils sont un peu moins de 4000 habitants, l'île en comptant 6000, voire un peu plus. Malgré les catastrophes démographiques connues par l'île de Pâques, reste-t-il une tradition musicale? C'est à cette question que tente de répondre Thomas Tepano Tepano, un authentique Pascuan, interprète des chants que nous écoutons. Ces musiques nous rappellent les attaches ancestrales et indélébiles avec cette lointaine Polynésie d'où ses ancêtres sont venus et nous disent aussi que les influences latino-américaines se font de plus en plus perceptibles.

À la suite de Thomas Stepano Tepano et ses autres musiques de l'île de Pâques qui nous étaient proposées par le peuple de la mer, retournons sur le continent pour écouter la tradition des Indiens Mapuche, littéralement peuple de la terre. Les Mapuche, ensemble de communautés aborigènes de la zone centre-sud du Chili et de l'Argentine, se battent depuis 5 siècles pour garder leurs terres et leur culture. Après la conquête par les Espagnols des empires aztèques, mayas et incas, le seul peuple qui résista à la colonisation fut le peuple mapuche. Depuis sa création, le groupe Calfu Canelo puise son inspiration musicale dans les racines du peuple mapuche tout en l'actualisant. Nous écouterons l'instrument de percussion appelé kultrun, ainsi que les instruments avant kulkul, trutruka et pifilka, sans oublier la guimbarde.

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1: Après ce solo de Troutouka, instrument avant mesurant entre 1,50 m et 4 m et fabriqué à partir d'une canne de bambou et d'une corne, nous quittons le sud Chili et les Indiens Mapuches et traversons la frontière pour écouter un musicien argentin épatant. Il s'agit de Martin Saint-Pierre. Nous allons écouter dans son intégralité, un peu plus de 36 minutes, un enregistrement réalisé lors du concert du 16 février 82 à la Maison de la Radio. L'album 33 tours commercialisé sur le label Okora avait pour titre Martin Saint-Pierre, l'incroyable et longue histoire d'un tambour et sa mémoire.